0: le transfer au CTE pour le prélèvement pour que le laboratoire puisse nous départager.
1: Voilà qu'on vient de trouver quelqu'un qui répond à la diffusion des cas, qui s'est rendu de soi-même au CTE de l'IKHMSF. Avant même notre arrivée, le patient et sa famille ont décidé d'y aller. Et nous ici, nous allons le prendre seulement comme alerte. Ici, nous sommes restés avec une des équipes. Et ils sont en train de travailler avec ceux de la Croix-Rouge, mais ils ne parviennent pas à couvrir à temps réel par rapport aux besoins de la famille, les atterrements. L'autre difficulté est par rapport aux ressources humaines et par rapport à la mobilité.
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5: People were really running for their lives. Police fired tear gas, but many of the exits were shut, and so they didn't even have the opportunity to try to escape. 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